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3: 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Elle est avec nous pour partager son parcours, son univers artistique et ses ambitions.
4: 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Et après, c'est à 2023 que j'ai décidé d'en faire une profession. Alors, j'ai décidé de danser pour aider aussi ma communauté.
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0: Bonjour à tous, excellente condition à l'écoute de Canal Afrique, la perspective africaine de l'information qui émet depuis nos studios d'Auckland Park de Johannesburg en Afrique du Sud. Je suis Joëlle Mouteba à la présentation et tout de suite, voici les principaux titres à la une de l'actualité sur Vue d'Afrique. Après l'Assemblée nationale, le Sénat zimbabwéen adopte à une large majorité la réforme constitutionnelle qui prolonge de 2 ans le mandat du président Emmerson Mnangagwa. Au Nigeria, le Sénat a validé un projet d'amendement constitutionnel qui va permettre la création de polices d'État pour chacun des 36 États de la Fédération. Et enfin, pour les grands titres de ce jour, la Côte d'Ivoire devient le 2e pays africain à se qualifier pour les 16e des finales au Mondial 2026 après sa victoire sur Curaçao 2-0. Voilà donc pour les grands titres dont les détails vous seront donnés dans la partie magazine après le bulletin d'information d'Annie Kalongi. Annie, bonjour.
1: Bonjour Joël.
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1: Madame, monsieur, bonjour. L'ambassadeur américain en Afrique du Sud, Brent Bozell, a vivement critiqué la politique étrangère sud-africaine, accusant le pays d'abandonner son principe de non-alignement. Ces déclarations interviennent après la visite du vice-ministre iranien des Affaires étrangères à Pretoria, alors que le vice-président Paul Machatile effectuait simultanément une mission officielle en Chine. Explication.
3: Selon Bozell, l'Afrique du Sud ne peut revendiquer la neutralité tout en renforçant ses relations avec des rivaux géopolitiques des États-Unis. Washington reproche également à Pretoria son rapprochement avec la Chine, la Russie et l'Iran, ainsi que sa plainte contre Israël devant la Cour internationale de justice. En réponse, le ministère sud-africain des Relations internationales réaffirme que le pays mène une politique étrangère indépendante, fondée sur le non-alignement, le dialogue et la défense de ses intérêts nationaux, sans s'aligner sur aucun bloc.
1: Entre-temps, les États-Unis ont annoncé jeudi des sanctions financières contre une raffinerie d'or rwandaise et plusieurs responsables accusés d'alimenter le commerce illicite de minerais provenant de l'Est de la République démocratique du Congo. Selon le département américain du Trésor, ces activités profiteraient au groupe armé M23. La raffinerie Gasabo Gold, basée à Kigali, est notamment pointée du doigt pour son rôle dans l'acheminement et le raffinage d'or extrait dans les zones sous contrôle rebelle. Washington affirme que ce trafic constitue une source majeure de financement pour le M23, utilisé pour acheter des armes et soutenir ses opérations militaires. Les sanctions visent également plusieurs dirigeants et entreprises liées au secteur minier. Elles prévoient le gel de leurs avoirs aux États-Unis et interdisent toute transaction avec des citoyens américains. Le Sénat nigérien a approuvé mercredi un projet de réforme constitutionnelle autorisant les 36 États du pays à créer leurs propres forces de police. Cette mesure, soutenue par le président Bola Tinubu, intervient alors que le Nigeria est confronté à une insécurité persistante marquée par le banditisme, le terrorisme et les violences intercommunautaires à l'approche de l'élection présidentielle de janvier. Explication.
4: Les partisans de la réforme estiment qu'une police décentralisée permettra une réponse plus efficace aux défis sécuritaires locaux, en complément de la police fédérale, souvent jugée insuffisante. En revanche, les opposants redoutent une instrumentalisation politique de ces forces par les gouverneurs des États. Le texte devra désormais être harmonisé avec la version adoptée par la Chambre des représentants, puis obtenir l'approbation des 2/3 des assemblées législatives des États avant son entrée en vigueur.
1: Direction le Togo, où plusieurs partis d'opposition et organisations de la société civile saluent une décision de la Cour de justice de la CEDEAO concernant la réforme constitutionnelle de 2024. Dans un arrêt rendu fin janvier et présenté jeudi à Lomé, la Cour estime que le changement des constitutions adoptées par une assemblée nationale en fin de mandat constitue une violation de la Charte africaine de la démocratie. Les juges considèrent que cette réforme a permis de contourner la limitation des mandats présidentiels en instaurant un régime parlementaire où le président du Conseil exerce l'essentiel du pouvoir exécutif. En revanche, la Cour a rejeté les accusations de privation du droit de vote, estimant qu'aucune preuve ne démontrait une atteinte à la participation électorale. Elle demande au Togo de veiller à ce que toute future réforme respecte ses engagements internationaux. Et pour finir, le gouvernement malien a adopté un projet de loi visant à réorganiser la défense et la sécurité nationale, présenté en Conseil des ministres par le ministre délégué chargé de la défense. Ce texte prévoit la révision de la loi de 2004 afin d'adapter le cadre juridique aux nouvelles réalités sécuritaires. Les autorités estiment que l'évolution des menaces impose une modernisation de l'organisation des forces armées et des services de sécurité. Ainsi se referme ce bulletin d'information. Merci de l'avoir suivi. Au revoir.
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0: Bienvenue à tous dans la grande actualité de Vue d'Afrique. Je suis Joëlle Mouteba. Merci d'avoir choisi Vue d'Afrique, le magazine en français, pour vous informer en français sur Channel Africa. Tumelo Mukwena est à la mise en onde de cette édition. Les banques centrales africaines de la zone franc, la Banque des États d'Afrique centrale et la Banque des États d'Afrique de l'Ouest se retrouvent face à un dilemme stratégique de plus en plus complexe. Alors que la Banque centrale européenne BCE, à laquelle leurs monnaies sont arrimées à travers l'euro, se tient prête à ajuster de nouveau ses taux directeurs, les autorités monétaires ouest et centrafricaines doivent arbitrer entre stabilité macroéconomique et soutien à la croissance. C'est un compte-rendu de Pamela Kumba.
5: Dans un contexte monétaire international marqué par l'incertitude et la résurgence de pressions inflationnistes, la Banque des États d'Afrique centrale, la BEAC en sigle, et la Banque des États de l'Afrique de l'Ouest, BCAO, sont sous pression. En effet, depuis plusieurs années, la BCAO et la BEAC ont adopté une politique monétaire relativement restrictive afin de contenir l'inflation importée et de préserver leurs réserves de change. Cette orientation s'est traduite par des hausses successives de leurs taux directeurs dans un effort d'alignement implicite sur les décisions de la Banque centrale européenne. Toutefois, cette stratégie présente des limites, notamment dans les économies où le financement bancaire reste le principal levier de l'investissement privé, au dire des économistes. L'éventualité d'un nouveau tour de vis monétaire à Francfort ravive les tensions. Si la Banque centrale européenne décide de relever encore ses taux pour contrer des pressions inflationnistes persistantes en zone euro, les institutions africaines seront confrontées à une double contrainte. D'une part, maintenir l'ancrage de leur monnaie à l'euro implique certaines cohérences avec la politique monétaire européenne afin d'éviter des déséquilibres financiers et d'autre part, un durcissement excessif des conditions de crédit pourrait étouffer des économies déjà fragilisées par des chocs externes et internes. Selon les experts en finance, ce dilemme est d'autant plus aigu que les structures économiques de la zone UEMOA et de la zone CEMAC diffèrent largement de celles de la zone euro. Dans ces régions, l'inflation est souvent davantage lié à des facteurs d'offre, notamment les coûts des importations alimentaires et énergétiques, qu'à une surchauffe de la demande. Dans ce contexte, l'efficacité d'une hausse des taux pour juguler l'inflation reste limitée, tandis que ses effets négatifs sur la croissance peuvent être significatifs. Par ailleurs, l'accès au crédit constitue déjà un défi majeur pour les entreprises locales, en particulier les PME. Un relèvement supplémentaire des taux directeurs se traduirait mécaniquement par un coût de financement plus élevé, réduisant les investissements et freinant la création d'emplois. La BCAO et la BEAC doivent donc trouver un équilibre délicat entre discipline monétaire et impératif de développement économique. Dans ce jeu d'équilibriste, les marges de manœuvre restent étroites. Les experts expliquent que la solidité des réserves de change, la crédibilité des politiques monétaires et la capacité à attirer des financements extérieurs sont autant de paramètres qui influencent les décisions. Certaines voix plaident pour une plus grande autonomie des politiques monétaires africaines afin d'adapter plus finement les instruments aux réalités locales. Toutefois, une telle orientation supposerait une réforme en profondeur du cadre institutionnel de la zone franc. Il faut mentionner que certains panafricanistes ont souvent prôné l'élimination de cette monnaie franc CFA dans la zone francophone afin de pouvoir trouver un palliatif et être indépendant dans la production de ses propres billets de banque. La perspective d'un ajustement des taux par la Banque centrale européenne agit comme un révélateur des vulnérabilités structurelles des économies africaines, arrimées à l'euro. Entre nécessité de stabilité monétaire monétaire et exigences de croissance inclusive, la BCEAO et la BEAC avancent sur une ligne de crête. Leur capacité à naviguer dans cet environnement incertain déterminera en grande partie la résilience économique de leurs États membres dans les mois à venir. Pamela Kumba pour Channel Africa Actualité.
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0: Je l'ai annoncé en grand titre, au Nigeria, le Sénat a validé mercredi un projet d'amendement constitutionnel qui va permettre la création de polices d'État pour chacun des 36 États de la Fédération. Le projet a déjà été validé par la Chambre des représentants à une écrasante majorité mi-juin 2026. Cependant, cette révision constitutionnelle devra être entérinée par au moins 24 des 36 assemblées législatives des États, soit les deux tiers avant la promulgation présidentielle. Pour les partisans de cette réforme, la décentralisation des pouvoirs de police devrait permettre au pays de répondre plus efficacement aux problèmes sécuritaires de l'heure. Toutefois, cette initiative provoque des inquiétudes sur une potentielle instrumentalisation politique des forces de police par les gouverneurs des États. Pour en parler, nous sommes en ligne avec notre correspondant permanent à Abuja, Gilbert Tamba. Bonjour Gilbert.
7: Bonjour et bonjour à tous.
0: Gilbert, est-ce que l'adoption de cette réforme censée répondre à une insécurité croissante est accueillie comme un soulagement au Nigeria ?
7: Oui, dans une large mesure, hein, la réforme est accueillie comme un soulagement et une avancée majeure hein, pour une partie importante de l'opinion publique ici. Je vais parler des gouverneurs des États et aussi de nombreux experts en sécurité. Comme on le sait depuis plusieurs années, le Nigeria fait face à une multiplication de défis sécuritaires. Je vais parler du banditisme armé, des enlèvements contre rançon, l'insurrection djihadiste dans le nord-est, il y a des conflits intercommunautaire, mais aussi la criminalité organisée. Donc, beaucoup estiment que la police fédérale centralisée à Abuja est débordée et insuffisamment présente sur l'ensemble du territoire pour faire face à ces défis sécuritaires. L'adoption de ces textes est généralement perçue comme une réponse attendue à la crise sécuritaire, mais elle suscite aussi un débat important sur les garanties démocratiques. On parle de contrôle des habits, les moyens financiers nécessaires à sa réussite. Donc, pour beaucoup de Nigériens, le véritable test commencera lors de sa mise en œuvre effective.
0: Les partisans de la réforme promettent une police plus proche des populations. Concrètement, qu'est-ce que cela pourrait changer sur le terrain ?
7: Ok, la principale force de cette réforme réside dans la proximité. Aujourd'hui, la police nigériane est fortement centralisée, comme vous l'avez souligné. Les décisions stratégiques, les affectations d'agents et une grande partie des ressources dépendent du pouvoir central basé à Abuja. Cela peut, pour certains, ralentir les interventions et limiter la connaissance des réalités dans les zones locales. Donc, concrètement, la police d'État pourrait permettre une réponse plus rapide aux incidents sécuritaires, notamment dans les zones rurales, souvent éloignées d'un centre de commandement fédéraux qu'on connaît, qui existe au Nigeria. Donc, les agents recrutés localement maîtriseraient encore davantage les langues, les cultures, mais aussi les dynamiques communautaires. Donc, c'est ce qui faciliterait aussi la collecte des renseignements et la prévention des conflits. Le gouverneur des États pourra également définir des priorités adaptées à leurs propres défis sécuritaires. C'est cette proximité-là qui pourrait également renforcer la confiance entre les citoyens et les forces de l'ordre dans plusieurs régions du pays.
0: Et les critiques craignent que certains gouverneurs utilisent leur police contre leurs adversaires politiques. Cette inquiétude est-elle fondée, Gilbert ?
7: Écoutez, oui, cette inquiétude largement considérée ici comme fondée et constitue d'ailleurs l'un des principaux arguments des opposants à la réforme. Elle ne repose pas seulement sur les hypothèses théoriques, mais elle repose aussi sur l'histoire politique du Nigeria, hein, et sur certaines expériences observées déjà au niveau des États fédéraux. Plusieurs gouverneurs exercent déjà une influence considérable sur les institutions locales. Les critiques craignent qu'une force de police placée sous l'autorité des États et des gouverneurs puissent être utilisés pour intimider des opposants, perturber souvent des rassemblements politiques ou même influencer les processus électoraux dans leurs États. Donc cette préoccupation explique d'ailleurs pourquoi le Nigeria conserve un système de police centralisé après la période de la Première République, au cours de laquelle certaines forces régionales avaient été accusées d'être instrumentalisées à des fins politiques.
0: Et comment vont s'articuler les rôles entre la police fédérale et les futures polices d'État pour éviter les conflits de compétences ?
7: Vous soulevez une question importante. C'est l'un des défis les plus importants, hein, de cette réforme. L'objectif n'est pas de renforcer, de remplacer la police fédérale, mais il s'agit de créer un système à plusieurs niveaux où les deux structures se complètent. Dans le schéma qui est envisagé par la réforme, la police fédérale conserverait toujours la responsabilité des questions de sécurité au niveau national. Je vais parler de la lutte contre le terrorisme, la criminalité transfrontalière, la cybercriminalité, la protection des institutions fédérales et des enquêtes impliquant surtout certains États, même les gouverneurs de certains États. Donc, elle continuerait à également jouer un rôle de coordination générale. La police d'État serait, quant à elle, chargée principalement de la sécurité locale, c'est-à-dire le maintien de l'ordre public, la lutte contre la criminalité de proximité, la protection des communautés et répondre aux incidents relevant de leur territoire.
0: Et d'où viendront les recrues de ces futures polices d'État? Les autorités pensent-elles pouvoir attirer suffisamment de candidats?
7: Une question importante, mais à ce stade, les détails définitifs dépendent des textes d'application. Mais l'idée générale est que chaque État pourra recruter directement ses propres agents, principalement parmi les résidents ou les citoyens originaires de l'État concerné. Donc, l'objectif est de disposer d'effectifs qui connaissent bien le terrain, les langues locales, les réalités socioculturelles des communautés qu'ils seront donc appelés à protéger. Donc, les futurs recrues pourraient provenir de plusieurs horizons. Vous avez les jeunes diplômés sans emploi qui existent en nombre important, les anciens membres des forces de sécurité, mais aussi des personnels issus des corps de sécurité communautaires déjà existants, parce qu'on a déjà des groupes de sécurité communautaires qui existent dans certains États, ou encore des candidats recrutés spécialement pour ces forces. Donc, la question du nombre des candidats, beaucoup d'autorités se montrent relativement optimistes. Le Nigeria compte vraiment une population jeune très importante et le chômage des jeunes demeure élevé dans de nombreuses régions.
0: Et justement, Gilbert, observe-t-on un engouement, notamment chez les jeunes, pour rejoindre ces futures forces de police? Autrement dit, avec le chômage qui touche de nombreux jeunes Nigérians, cette réforme est-elle perçue comme une opportunité d'emploi?
7: Oui, il existe déjà, même sur place, un certain intérêt autour de cette réforme, notamment parce qu'elle ouvre la perspective de milliers de nouveaux emplois dans le secteur public. Dans un contexte où le chômage, comme vous l'avez souligné, le sous-emploi des jeunes reste des préoccupations majeures au Nigeria, beaucoup voient dans la création des polices d'État une opportunité potentielle de carrière. Cependant, il est encore trop tôt pour parler d'un véritable engouement massif, parce que la réforme n'est qu'à ses premières étapes institutionnelles et de nombreuses questions restent encore ouvertes. Je veux parler du nombre des postes disponibles, les conditions de recrutement, les niveaux de rémunération, les avantages sociaux ou encore les garanties de carrière.
0: Gilbert Tamba, il était question avec vous du Nigeria, dont le Sénat a validé mercredi un projet d'amendement constitutionnel qui va permettre la création de police d'État pour chacun des 36 États de la Fédération. Merci d'avoir répondu à nos questions. Merci pour toutes ces explications, Gilbert, depuis Abuja, notre correspondant permanent. Au revoir et bon week-end.
7: Au revoir, merci à vous.
0: Voilà, direction à présent le Niger, où l'ONU, à travers son groupe de travail sur l'arrestation arbitraire, demande aux autorités nigériennes de libérer le secrétaire général d'Alternative Espace Citoyen, Moussa Tchangari. Défenseur des droits humains largement reconnu, il a été arrêté à son domicile le 3 décembre 2024 au retour de ses voyages officiels en Côte d'Ivoire et au Nigeria pour avoir exprimé des opinions critiques à l'égard des autorités au pouvoir. Comment la nouvelle a-t-elle été accueillie au Niger et surtout par ses proches? Écoutons ce récit de Kabirou Chefouzara.
8: Le secrétaire général de l'association Alternative Espace Citoyen, une organisation de défense des droits humains, Moussa Tchangari Kroupi, depuis le 3 décembre 2024 dans les geôles de la prison civile de Filengui, localité située à 180 km au nord-est de Niamey. Sa condamnation continue de susciter des réactions de manière intermittente à l'intérieur comme à l'extérieur du pays. La dernière en date émane du groupe du travail des Nations Unies sur la détention arbitraire. Dans un communiqué en date du 23 juin 2026, la structure onusienne a condamné l'État du Niger pour ce qu'elle qualifie de détention arbitraire et d'arrestation forcée. Le groupe de travail se base sur l'avis numéro 4/2026 du 23 mars 2026 qu'il a adopté lors de sa 105e session. Pour le GTDA, quatre éléments concourent à cette qualification. On peut citer entre autres le fait que l'intéressé a été interpellé sans mandat et sans qu'il ne soit informé des faits qui lui sont reprochés. Sa famille et son conseil d'avocat n'ont pas eu de ces nouvelles les premières 48 heures après son interpellation. Ses proches ne savaient pas non plus au lieu de détention durant cette période. Pour le groupe de travail des Nations Unies sur l'arrestation arbitraire, ces faits constituent une disparition forcée. L'acteur de la société civile a fait sa première comparution devant le juge le 3 janvier 2025. Il lui est reproché d'être en intelligence avec des groupes armés terroristes, le financement du terrorisme et complot contre l'autorité de l'État. Là aussi, le groupe de travail voit une violation des droits du détenu Moussa Tchangari dans la détention au niveau du centre de répression contre le terrorisme a dépassé les 48 heures, une durée que le groupe juge non conforme au droit international. Cette déclaration du groupe de travail des Nations Unies sur l'arrestation arbitraire réjouit ses proches membres du groupe Alternative Espace Citoyen. Sur le cas de Maman Kakatouda, je cite, « Nous sommes réconfortés et ragaillardis dans nos positions parce que nous ne sommes pas seuls à croire, à clamer au effort que notre camarade Moussa Tchangari, secrétaire général de notre association, ne se reproche absolument rien. Elle n'a rien de terroriste parce que les chefs d'inculpation qu'ils ont retenus contre lui, apologie du terrorisme, atteinte contre la sûreté de l'État. Et on sait que quelqu'un comme Moussa Tchangari est un défenseur chevronné des droits humains pendant plus de 35 ans ne peut être lié ou associé à ce genre de crimes. Il serait impérieux que les autorités militaires au pouvoir puissent quand même respecter cet avis. Lui respecter en libérant Moussa Tchangari, ça ne peut qu'honorer l'État du Niger pour avoir respecté ses engagements internationaux. Et de ce point de vue, j'espère que dans les jours à venir, les autorités nigériennes prendront toutes les dispositions pour que Moussa soit libéré, mais également pour qu'il puisse être mis dans ses droits. Parce que là, il va bientôt faire 20 mois de détention. Ça ne va pas passer comme ça inaperçu. Fin de citation. Le groupe de travail des Nations Unies sur l'arrestation arbitraire préconise la libération de Moussa Tchangari et appelle les autorités à respecter le droit international.
0: Merci Kabirou Chifa depuis le Mali, depuis le Niger, pardon. C'est en Guinée que l'on se rend à présent. Le ministère public a requis 10 ans de prison ferme avec une sûreté de 5 ans à l'encontre du colonel de gendarmerie Bienvenu Lama dans le cadre du procès du massacre du 28 septembre 2009. Selon l'accusation, les recrues du camp militaire de Kaléia impliquées dans les exactions au stade de Conakry était placé sous l'autorité directe du colonel qui doit donc assumer ses responsabilités de commandement. La défense conteste globalement les charges et rejette les réquisitions du parquet. Retour sur cette réquisition avec Mamadou Sadio Baldé depuis Conakry.
9: Les atrocités des événements du 28 septembre continuent d'être jugées en Guinée. Un responsable fortement mis en cause par Feu Aboubakar Diakité Ditoumba a été entendu par le tribunal. Aux yeux du procureur, l'accusé a sa responsabilité dans les tueries du 28 septembre 2009. Dans les échanges, un avocat de la partie civile demande à l'accusé son agenda la veille et le jour du massacre. Maître Souleymane Baldé, puis Bienvenu Lama.
10: Votre agenda du 27, où étiez-vous le 27 septembre 2009?
11: Le 27 septembre 2009, j'étais à Kaléa.
10: Qu'en est-il de la date du 28 septembre aussi?
11: Le 28 septembre, j'étais aussi à Kaléa.
10: Pourriez-vous brièvement nous décrire votre agenda ce jour-là?
11: J'étais en train de préparer le recyclage des commandants d'escadron et des futurs commandants d'escadron qui devraient aller à Hawaï au Cameroun.
10: Ah, merci, monsieur, mon colonel. Merci, monsieur le président.
9: Dans sa réquisition, un membre du ministère public décrit comment des recrues issues du camp de Kaléa ont été déployées, comment surtout ils étaient habillés et leur mission.
12: Le second groupe qui nous intéresse plus dans ce cas précis provenait du centre d'instruction de Kaléa, qui est placé sous la coordination et le commandement de l'accusé qui est devant vous, le colonel Bienvenu Lama. Ce groupe a été transporté dans des minibus et ils ont été déposés au stade du 28 septembre. Ces hommes étaient tantôt habillés par des tenues militaires, ceux venant de la garde présidentielle, mais ceux venant du camp d'instruction d'instruction de Kaléa étaient habillés par des maillots signes, arborant entre avec eux des maillots de Chelsea, d'autres portaient des pantalons kaki. Ils avaient des courriers noués sur la tête.
9: Une fois sur le terrain, enchaîne-t-il, des crimes ont été commis à l'encontre d'une population civile. Mais avant, il décrit comment ces recrues se seraient confondues à la foule.
12: Et monsieur le président, ce que les gens ignorent, ces hommes dissimulaient entre eux des armes blanches, notamment des couteaux, des machettes, des ciseaux, des lance-pierres, pour pouvoir tuer en toute discrétion. Monsieur le Président, leur mission était sans équivoque. C'était de réprimer dans le sang.
9: À sa suite, Sidiki Camara a pointé le directeur du camp de Kaléa à l'époque des faits comme complice des violences commises au stade du 28 septembre. En dépit de tout, il n'aurait pas pris des sanctions disciplinaires.
13: Est-ce que le supérieur savait ou aurait dû savoir que des crimes allaient se commettre? Bien sûr, Monsieur le Président. Est-ce que le supérieur a pris toutes les dispositions pour les empêcher ou en limiter les effets? Ça n'a pas été le cas, Monsieur le Président. Aussi, est-ce qu'après la commission de ces crimes-là, des sanctions avaient été entreprises? Non, Monsieur le Président, aucune sanction.
9: Sidiki Camara revient sur la requalification des faits obtenus au terme d'un débat entre les différentes parties.
13: S'il vous plaît, requalifiez les faits de complicité d'abus d'autorité, meurtre, assassinat, viol, coup, blessure de violence volontaire, prévu et puni par les articles 19, 20, 775, 206, 208.
9: C'est ainsi que le ministère public a requis 10 ans de prison ferme et une sûreté de 5 ans contre Bienvenu Lama.
13: L'accusé Bienvenu Lama, dans les liens de la culpabilité pour ces faits-là et pour la répression, le condamné à 10 ans de réclusion criminelle avec une période de sûreté de 5 ans. Et si vous le faites, Monsieur le Président, vous aurez rendu une justice saine. Vous aurez rendu une justice à laquelle le peuple tout entier attend.
9: Maître Antoine Pépé Lama, l'un des avocats du colonel Bienvenu Lama, rejette cette réquisition du ministère public et déclare, je cite, « C'est sur la base d'un élément léger que le parquet a, au nom de la survenance d'une prétendue circonstance nouvelle, aménagé une procédure irrégulière et frauduleuse pour le ramener à la barre de la juridiction de ce siège. Le colonel est innocent, nous allons plaider non coupable et nous espérons que ce tribunal n'hésitera pas à l'acquitter purement et simplement. » Fin de citation. Pour sa part, Maître Ouléma Touba, avocate de la partie civile, trouve que cette peine est légère au regard des faits. Elle affirme, je cite, « pour un crime quand même contre l'humanité, avec tous les dégâts qui ont été commis, nous estimons que cette peine est très légère ». Fin de citation. Conakry, Mohamed Sadio Baldé, Channel Africa, Actualité.
0: Mamadou Sadio Baldé, merci et bonjour à Kabongo Joël.
14: Bonjour.
0: Pour le bulletin des sports, c'est la deuxième partie de Vue d'Afrique.
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14: Amis sportifs, bonjour, bienvenue à cette nouvelle édition qui s'ouvre évidemment en mondial 2026. Parmi les 6 nouvelles sélections ayant rejoint la phase à élimination directe du mondial à l'issue des rencontres de jeudi, la Côte d'Ivoire a obtenu sa qualification dans le groupe 1 pour les 16e de finale. Les éléphants ont battu Curaçao sur le score de 2-0 au stade de Philadelphie et terminent 2e de son groupe derrière l'Allemagne. Nicolas Pépé a inscrit le but le plus rapide de l'histoire de la sélection ivoirienne en Coupe du Monde dès la 7e minute. Grâce à ce succès maîtrisé, l'aventure américaine se poursuit donc pour la Côte d'Ivoire qui attend désormais de connaître son futur adversaire pour le tableau final. Après 2 défaites lors de ses 2 premières sorties, la Tunisie, elle, dirigée par le Français Hervé Renard, s'est inclinée ce vendredi 26 juin devant le Pays-Bas par le score de 1-3 dans le dernier match du groupe F. Elir Skiri a marqué contre son camp à la 3e minute et Brian Brobé a corsé à la 7e minute pour le Pays-Bas. En 2e période, les Aigles de Carthage ont réduit l'écart et relancé le suspense grâce à Hassem Mastouri, buteur sur corner à la 54e minute. La Tunisie sort de la compétition avec 0 point au compteur. Le Comité international olympique a annoncé jeudi la composition de la première équipe olympique des réfugiés appelée à participer aux Jeux olympiques de la jeunesse de Dakar 2026. La première équipe des réfugiés est composée des 6 sportifs, 3 femmes, 3 hommes, tous basés en Afrique et accueillis par les comités nationaux olympiques du Kenya et de l'Ouganda. Parmi eux figure Laurence, une athlète réfugiée engagée en taekwondo dans la catégorie de moins de 49 kilos. Le taekwondo fait partie d'ailleurs de 3 disciplines représentées au sein de cette sélection aux côtés de l'athlétisme et du judo.
4: Selon World Taekwondo, cette initiative met en lumière le rôle du sport dans la promotion des valeurs olympiques et l'accompagnement des jeunes athlètes déplacés. La sélection du taekwondo parmi les 3 disciplines olympiques des Jeux olympiques de la jeunesse de Dakar 2026 souligne le rôle essentiel joué par la Fondation humanitaire de taekwondo, a déclaré Chumon Chou, président de World Taekwondo. Les 6 athlètes réfugiés participeront également à un stage de préparation à Kaptaga, au Kenya, avant leur entrée en compétition à Dakar.
14: Le Comité international olympique a annoncé jeudi la création d'une subvention de 10 000 dollars, environ 8 800 euros, destinée à tous les athlètes participants aux Jeux olympiques, une première en 130 ans d'histoire du mouvement olympique. Environ 14 000 athlètes par Olympiade pourront bénéficier ainsi de cette aide versée par l'intermédiaire des comités nationaux olympiques 6 mois après les Jeux. Pour être éligibles, les sportifs ne devront pas avoir enfreint les règles antidopage, le code d'éthique du CIO, les conditions de participation ou la charte olympique. Les athlètes des Jeux olympiques de la jeunesse ne sont pas, eux, concernés par cette offre. Le Comité international olympique consacrera désormais 140 millions de dollars par Olympiade à cette initiative intégrée et au programme stratégique Fit for the Future. Selon le président de la commission des athlètes, Pao Gasol, cette subvention vise à soutenir la carrière sportive et la reconversion professionnelle des Olympiens. Les préparatifs des Jeux olympiques de la jeunesse Dakar 2026 se poursuivent avec un renforcement des échanges entre le Sénégal et la France, notamment sur les questions de sécurité liées à l'organisation de l'événement. À l'issue de leur entretien mercredi, le ministre de l'Intérieur du Sénégal et de la France, Mouamadou Makhtar Cissé et Laurent Nunez, ont réaffirmé leur volonté de consolider la coopération entre les deux pays dans la perspective des Jeux olympiques de la jeunesse Dakar 2026, considéré comme un rendez-vous majeur pour le rayonnement du Sénégal. Le ministre français a, lui, souligné la mobilisation de son département aux côtés des autorités sénégalaises, mettant en avant l'expérience acquise lors des Jeux olympiques et paralympiques de Paris 2024, dont les enseignements pourront être partagés avec Dakar en vue de l'édition 2026.
4: Le président sénégalais Bassirou Diomé Faye appelait à faire du sport un moteur de transformation économique et sociale, soulignant l'importance de bâtir un héritage durable autour des grandes compétitions organisées en Afrique. Les Jeux olympiques de la jeunesse Dakar 2026 se dérouleront du 31 octobre au 13 novembre 2026 et réuniront environ 2700 athlètes âgés de 17 ans et moins. À noter que les compétitions de taekwondo sont prévues du 8 au 12 novembre 2026 dans le cadre de cette première édition des Jeux olympiques de la jeunesse organisée sur le continent africain.
14: Voilà, c'est par cette information des Jeux olympiques de la jeunesse que se referme cette édition. Merci de l'avoir suivi.
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0: Le sport, c'est fini, mais l'information continue sur Vue d'Afrique. Merci à tous de rester connectés. Éliminer le sida comme menace pour la santé publique d'ici 2030, tel est l'objectif que les Nations Unies viennent de réaffirmer. Réunis en Assemblée générale le 23 juin, les États membres ont adopté une nouvelle déclaration politique approuvée par 149 pays contre 8 oppositions et 14 abstentions. Mais derrière ce large soutien, les inquiétudes persistent. Les objectifs mondiaux fixés pour 2025 sont loin d'être atteints et les débats ont révélé de profondes divergences géopolitiques. C'est un compte-rendu de Annie Calongé.
1: La nouvelle déclaration politique adoptée par l'Assemblée générale des Nations unies s'inscrit dans la continuité des engagements pris depuis 2001 pour lutter contre le VIH-SIDA. Elle réaffirme l'objectif d'éliminer le SIDA comme menace pour la santé publique d'ici à 2030 et prévoit d'intensifier les efforts au cours des 5 prochaines années. Les États sont appelés à renforcer leur leadership, à mettre en œuvre des stratégies nationales fondées sur les données scientifiques et à coordonner leurs actions avec les différents acteurs concernés. Une réunion de haut niveau est déjà prévue en 2031 pour faire le bilan des progrès accomplis. La directrice exécutive d'ONU-SIDA, Winnie Byanyima, a appelé les gouvernements à maintenir leurs engagements politiques et financiers. Les résultats obtenus sont encourageants. Depuis 2010, les décès liés au SIDA ont diminué de 56% et les nouvelles infections de 43%. En 2025, 32,1 millions de personnes, soit 78% de personnes vivant avec le VIH, avaient accès à un traitement antirétroviral. Malgré ces avancées, l'ONU-SIDA estime que les progrès restent insuffisants pour atteindre les objectifs fixés pour 2030. Si les États membres se sont accordés sur les priorités sanitaires, prévention, dépistage et accès au traitement, les débats ont été marqués par des fortes divergences sur plusieurs questions politiques, notamment les droits humains, le genre, les droits sexuels et reproductifs, la propriété intellectuelle et le transfert de technologies. 8 pays ont voté contre la déclaration, dont les États-Unis, la Russie et Israël. Washington, premier bailleur mondial de la lutte contre le sida, a rappelé avoir investi plus de 100 milliards de dollars dans cette cause, contribuant à sauver des millions de vies. Les autorités américaines ont toutefois estimé que le texte dépassait son objectif sanitaire en intégrant des questions qu'elles jugent idéologiques, notamment sur le genre et les droits sexuels et reproductifs. Elles ont également réaffirmé leur opposition au dispositif favorisant le transfert de technologies vers les pays en développement au nom de la protection de la propriété intellectuelle. La Russie a également rejeté le texte, dénonçant des références au genre qu'elle considère incompatibles avec sa vision des politiques de santé publique. Israël a pour sa part exprimé des réserves sur certaines références politiques ainsi que sur les dispositions relatives au transfert de technologies. À l'inverse, l'Union européenne a défendu le maintien des références au genre et aux populations les plus exposées au VIH, estimant qu'une réponse efficace à l'épidémie passe par une approche fondée sur les droits humains et la prise en compte des groupes les plus vulnérables. La déclaration reconnaît enfin que les objectifs mondiaux fixés pour 2025 ne seront pas atteints. Les Nations Unies estiment que le monde n'est pas encore sur la bonne trajectoire pour mettre fin au sida d'ici à 2030, notamment en raison d'un déficit de financement évalué à 3,2 milliards de dollars. Malgré une large adoption du texte, les dispositions politiques et le recul des financements constituent désormais les principaux obstacles à la réalisation de cet objectif mondial. Annie Kalongi pour Channel Africa Actualité.
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0: Après l'Assemblée nationale, le Sénat zimbabwéen a adopté à une large majorité la réforme constitutionnelle prolongeant de 2 ans le mandat du président Emmerson Mnangagwa. Le chef de l'État pourra ainsi rester au pouvoir jusqu'en 2030, au-delà de son mandat qui devait s'achever en 2028. Le texte qui modifie également le mode de scrutin présidentiel et législatif doit désormais être promulgué par le président pour entrer en vigueur. L'opposition conteste ce texte, estimant qu'il menace l'alternance démocratique tandis que les autorités défendent une procédure validée par des consultations publiques. Et pour en parler, nous sommes en ligne avec l'analyste politique Jean-Donald Taladzi. Monsieur Taladzi, bonjour.
18: Bonjour Joël.
0: Nous en parlions il y a quelque temps. Il y a un nouveau déroulement, développement de ce dossier, Monsieur Taladzi. Mais au fond, le changement le plus fort dans cette réforme, ce n'est pas l'allongement du mandat, mais le vrai tournant semble être la suppression du suffrage présidentiel direct, le fait de ne plus élire directement le président. Est-ce un basculement majeur pour le Zimbabwe?
18: Oui, c'est un basculement majeur pour le Zimbabwe, mais c'est une réalité qui existe également dans beaucoup d'autres pays. L'Afrique du Sud, à côté, a un système parlementaire. Le président de la République est élu par les députés. Aux États-Unis d'Amérique, qui est souvent reconnu comme étant la plus grande démocratie, ils ont un système indirect. Le président de la République est élu, pas par le peuple, mais par les grands électeurs. Donc, ce sont des différentes formes de démocratie. Et je crois que le Zimbabwe emboîte le pas de l'Afrique du Sud, qui donc dorénavant deviendra un système parlementaire. Donc, le président de la République sera élu par les députés au niveau du Parlement.
0: En retirant aux électeurs le choix direct du président au profit des parlementaires, la ZANU-PF cherche-t-elle à garantir aussi sa domination politique bien au-delà du mandat d'Emmerson Mnangagwa?
18: Oui, en effet. Il faut déjà reconnaître que le ZANU-PF est un parti qui est très bien implanté dans tout le pays, dans les zones rurales où beaucoup de populations ils sont attachés et donc à ces partis-là et donc où également réside la majorité de la population. Donc pour le ZANU-PF, changer le système électoral du pays leur permet également, je pense peut-être qu'il y a également un aspect pécunier au lieu d'organiser des élections générales qui touchent tout le pays à travers des bureaux de vote qui devaient être constitués dans l'étendue de sur toute l'étendue du territoire, et on opte pour un système beaucoup plus simple qui nous amène donc à réduire les dépenses et qui nous permet donc de faire élire le président au niveau de l'Assemblée. Et bien, le danger avec ce genre de système, c'est que les élections législatives doivent être suffisamment démocratiques pour permettre à tous les partis d'avoir la chance d'avoir leur représentant, autant que leur candidat, être élu. Si on regarde par exemple le cas du Bénin, je crois, où tous les parlementaires, les sièges du Parlement ont été donc acquis par le parti au pouvoir. C'est quand même une situation inédite. Et donc, on court le risque également au Zimbabwe, si l'opposition n'est pas bien structurée, de se retrouver avec une situation où tous les parlementaires, tous les sièges généraux du Parlement seront récupérés par le Zimbabwe, parti au pouvoir. Et à ce titre, la démocratie sera complètement mise à mal et l'expression du peuple ne pourra pas se faire ressentir. Donc, il y a, dans tous ces genres de systèmes, il y a un côté positif et un côté négatif. Et le côté négatif, c'est celui que je viens d'évoquer. Et donc, on verra comment les choses vont se passer au Zimbabwe.
0: Mais dans la pratique, qui sort renforcé de cette réforme? La présidence, le parti au pouvoir ou les institutions?
18: Non, pas qui sort renforcé. C'est le parti au pouvoir. Et également, le président Emmerson Mnangagwa lui-même, qui finalement est en train de consolider son pouvoir, en train de d'avoir toutes les institutions donc, de la République sous son aile. Donc, il est le plus grand gagnant dans cette affaire.
0: Quelle marge de manœuvre la SADC conserve-t-elle face à cette réforme constitutionnelle? Dispose-t-elle réellement des moyens pour peser sur l'évolution de la situation au Zimbabwe?
18: Non, la SADC n'a même pas besoin de se prononcer là-dessus. Pourquoi? Parce que, comme je disais tantôt, un système de démocratie indirecte, ça existe. J'ai cité deux pays, l'Afrique du Sud, ça existe. Les États-Unis d'Amérique, ça existe. Et donc, la SADC n'a pas l'opinion à donner. S'il s'agit des affaires internes d'un pays souverain, qui est le Zimbabwe, et qui décide donc de changer son système électoral, donc quoi de plus beau? Je crois que la SADC n'a rien à voir là-dedans.
0: Et maintenant que la réforme est passée, où est-ce que la tension politique peut encore se déplacer? Dans la rue, dans les tribunaux ou à l'intérieur même de ZANU-PF? Ou qu'est-ce qui peut encore faire bouger l'opposition maintenant que le texte est adopté?
18: Le texte a été adopté de façon légale au niveau du Parlement. Et donc, le parti d'opposition qui ne représente absolument rien et n'ont pas pu peser de leur poids pour changer la donne, malheureusement, ils doivent vivre avec cette nouvelle réalité. Il n'y a pas d'autre choix.
0: Jean-Donald Taladi, merci d'avoir répondu à nos questions. Il était question avec vous de l'Assemblée du Sénat zimbabwéen plutôt, qui a adopté à une large majorité la réforme constitutionnelle prolongeant de 2 ans le mandat du président Emmerson Mnangagwa. Vous êtes analyste politique. Merci encore, monsieur Taladi. Bon week-end et à la prochaine sur Vue d'Afrique.
18: Merci, pareillement.
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3: Ayam Shekifu du service Swahili est déjà dans le studio. Elle nous parle des gros titres de Darubini Africa. Ayam, bonjour.
4: Bonjour, Joël. 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
3: merci Joël. Merci à toi, Henry. C'est tout à l'heure sur Vue d'Afrique, je veux dire sur Darubini Africa. Mais l'information sur Vue d'Afrique continue en français, évidemment, avec l'actualité économique que nous présente Kabongo Joël.
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6: Madame, Monsieur, bonjour. Bienvenue à cette nouvelle édition qui s'ouvre en République démocratique du Congo. Le ministre des Finances, Doudou Famba Likunde, a échangé jeudi avec Anna Bregje, directrice générale des opérations du groupe de la Banque mondiale, sur plusieurs dossiers stratégiques liés au développement économique et la résilience du pays. Au cœur des discussions figurait, entre autres, le développement du corridor des Lobito, considéré comme un levier majeur pour le développement régional, l'intégration économique et l'amélioration des infrastructures de transport entre l'Afrique centrale et l'Afrique australe. À l'issue de cette rencontre, elle a indiqué que les discussions avaient permis d'aborder les priorités communes en matière d'infrastructure et de coopération au développement. La responsable de la Banque mondiale a également annoncé son intention d'effectuer prochainement une visite officielle en République démocratique du Congo afin de poursuivre ses échanges sur terrain. La Banque africaine d'import-export Afreximbank a dévoilé jeudi au Caire en Égypte l'édition 2026 de son rapport phare sur le commerce africain intitulé « Tirer parti de la géopolitique pour développer le commerce et l'industrialisation de l'Afrique globale ». Le document analyse les mutations de l'économie mondiale et met en avant les stratégies permettant au continent de transformer les défis géopolitiques actuels en moteurs de croissance durable et de prospérité partagée. Selon le rapport, l'Afrique continue de faire preuve d'une résilience remarquable alors que la croissance mondiale a ralenti à 3,4% en 2025 et devrait s'établir à 3,1% en 2026. La croissance réelle du PIB africain est passée de 3,4% en 2024 à 4,5% en 2025. Le commerce africain des marchandises a également progressé de 1,6% pour atteindre environ 1 500 milliards de dollars, tandis que l'inflation moyenne du continent a reculé de 21,6% à 13,1% sur la même période.
7: Le rapport souligne un déficit de financement du commerce estimé à 84 milliards de dollars en 2025, la faiblesse des liquidités en devises étrangères et la réduction des relations de correspondance bancaire continuent de freiner les capacités d'exportation du continent. Face à cette situation, Afreximbank préconise une accélération de la mise en œuvre de la zone de libre-échange continentale africaine, le développement du système panafricain de paiement et de règlement et une réforme coordonnée de l'architecture financière internationale. Afreximbank a ainsi décaissé 17,5 milliards de dollars en 2024 et ambitionne de doubler le financement du commerce intra-africain d'ici à 2026.
6: En Mauritanie, le gouvernement annonce le démarrage prochain de l'exploitation d'une mine d'or à Garbo, dans la région des Guidi-Maka, située au sud du pays. Selon l'agence mauritanienne d'information, ce projet a été mis en avant lors du conseil de ministres tenu mercredi et s'inscrit dans la stratégie nationale de valorisation des ressources minières du pays. Selon les autorités, l'exploitation des Garbo devrait permettre la création de 1 000 à 1 200 emplois directs et indirects, constituant un levier important pour l'économie locale. locale. Les autorités ont également indiqué que ce démarrage s'inscrit dans un ensemble de projets miniers

0: attendue dans les prochaines années, notamment à l'horizon 2027-2028, confirmant la montée en puissance du secteur extractif dans l'économie nationale. Le ministre de Mines a présenté ce développement comme une opportunité de diversification économique, de création d'emplois et de renforcement de recettes publiques. Au Nigeria, le président Bola Tinubu a exhorté les pays membres du groupe des stratégies des minerais africains à parler d'une seule voix afin de défendre les intérêts du continent, de promouvoir la transformation locale des ressources et d'empêcher que l'Afrique ne demeure un simple fournisseur de matières premières. Ouvrant mercredi à Abuja, la 5e édition du sommet africain sur les ressources naturelles et l'énergie consacrée à la promotion d'une approche continentale de la gestion des ressources et du développement industriel, Bola Tinubu estime que ce pays a un rôle à jouer pour renforcer le pouvoir des négociations de l'Afrique sur le marché mondial de minerais et garantir ainsi au continent une plus grande part des bénéfices tirés de ses ressources naturelles. Cette rencontre vise à positionner le continent comme un acteur majeur de chaîne de valeur mondiale de minerais critiques à travers des transformations locales, l'industrialisation et le renforcement de la coopération entre États africains.
1: Selon Bola Tinubu, les États africains doivent unir leurs efforts afin que les minerais stratégiques génèrent davantage de valeur, de technologie et de prospérité pour les populations du continent. Tinubu a souligné que les importantes ressources minières de l'Afrique devaient être exploitées de manière stratégique pour soutenir l'industrialisation, créer des emplois et accélérer la transformation économique du continent. Il a plaidé pour l'abandon du modèle fondé sur l'exportation de matières premières non transformées au profit d'investissements dans les industries locales, le transfert de technologie et le développement de chaînes de valeur capables de retenir davantage de richesses en Afrique.
0: Le Maroc a officiellement pris mercredi la présidence du groupe de ministres de transport de la Méditerranée occidentale pour la période 2026-2028 à l'issue des travaux de la 11e conférence ministérielle du dit groupe tenue à Rabat. Selon Rabat, sa présidence constitue une étape majeure dans le processus de coopération régionale en matière de transport, de logistique et de mobilité durable. Pour le ministre marocain du transport, cette présidence représente une responsabilité qui reflète la position stratégique du royaume en tant que carrefour naturel entre l'Europe, la Méditerranée et l'Afrique. A noter que le groupe est composé des ministres des Transports et des principaux experts gouvernementaux de l'Espagne, de la France, de l'Italie, de Malte, du Portugal ainsi que de l'Algérie, de la Libye, du Maroc, de la Mauritanie et de la Tunisie. Fin de cette page économique. Merci de l'avoir suivi.
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3: Merci d'avoir été fidèle à cette dernière édition de la semaine de Vue d'Afrique sur Channel Africa. Au grand titre de ce jour était l'Assemblée, le Sénat zimbabwéen qui a adopté à une large majorité la réforme constitutionnelle qui prolonge de 2 ans le mandat du président Mnangagwa. Et au Nigeria, le Sénat a validé un projet d'amendement constitutionnel qui va permettre la création de police d'État pour chacun des 36 États de la Fédération. La Côte d'Ivoire devient le 2e pays africain à se qualifier pour les 16e de finale au Mondial 2026. Je suis Joël Mouteba et Tumelo Mukwena est à la mise en onde de cette édition. À la production, c'est Guillaume Kabisoso et c'est au nom de toute l'équipe de Vue d'Afrique que je vous souhaite un excellent week-end. À la semaine prochaine.